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1: Voici l'actualité de ce mercredi 29 juillet sur M2S Radio. On commence cette édition avec un fait divers dramatique sur le bassin Albervillois. À Marteau, une fillette de 10 ans a été grièvement blessée après avoir été percutée par une remorque. Selon les premiers éléments, la remorque qui transportait de l'eau pour des abreuvoirs se serait détachée du véhicule pour une raison encore inconnue. La victime, touchée sur plusieurs parties du corps, a été évacuée en urgence par l'hélicoptère de la sécurité civile vers Grenoble. Malgré la gravité de ses blessures, elle était consciente au moment de son évacuation et son pronostic vital n'est pas engagé. Une enquête est en cours pour comprendre les circonstances précises de cet accident. On part maintenant du côté d'Annecy avec une situation qui exaspère les habitants. Dans le quartier du parc des sports, les riverains dénoncent des nuits devenues invivables. En cause, des rassemblements nocturnes avec cris, musique à fond, rodéo urbain et même des départs de feu. Un collectif s'est formé pour alerter sur ce qu'ils décrivent comme une situation qui s'aggrave de semaine en semaine, au point que certains habitants parlent désormais de fatigue extrême et de peur au quotidien. Le phénomène n'est pas nouveau, mais il prend cet été une ampleur inquiétante.
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1: Aujourd'hui, le soleil brillera généreusement sur nos vallées avec une journée particulièrement chaude. Comptez 19 degrés au lever du jour et jusqu'à 37 degrés dans l'après-midi. Pensez à bien vous hydrater, à éviter les efforts physiques aux heures les plus chaudes et à prendre des nouvelles des personnes les plus fragiles. L'indice UV sera de 8, il est donc fortement recommandé de vous protéger. Côté pollen, la vigilance est rouge pour l'armoise et jaune pour l'ambroisie, le plantain et les graminées. La qualité de l'air sera dégradée, voire mauvaise, sur les secteurs d'Albertville et Ugine, selon les prévisions d'Atmo Auvergne-Rhône-Alpes. Et pour demain jeudi, la chaleur ne faiblira pas. Le soleil restera omniprésent avec des températures comprises entre 20 degrés le matin et jusqu'à 38 degrés dans l'après-midi. Une nouvelle journée estivale et caniculaire s'annonce sur notre territoire. Prenez soin de vous et n'oubliez pas de rester au frais autant que possible. C'était votre rendez-vous info et météo sur le 88.4. Très belle journée à tous sur M2S Radio.
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1: Et en ce mercredi 29 juillet, bonne fête aux Marthe. Les béliers, aujourd'hui vous serez très déterminés.
2: Taureau célibataire, ne relâchez pas vos efforts pour séduire la personne qui vous plaît.
3: Gémeaux, il vous faudra être réactif si vous ne voulez rien regretter.
4: Cancer, vous êtes beaucoup trop susceptible avec votre partenaire qui pourrait finir par se lasser.
5: Lion, en prenant du recul, vous verrez que certaines de vos réactions sont disproportionnées.
6: Vierge, déversez vos angoisses sur quelqu'un d'autre que votre partenaire.
7: Balance, vous mettrez les bouchées doubles pour réaliser vos ambitions.
8: Scorpion, il faudra aller vite pour prendre une décision.
9: Vous ne pourrez pas vous permettre de réfléchir très longtemps.
10: Les Sagittaires, l'univers familial semble retrouver un climat d'entente et de tendresse.
11: Les Capricornes, vous aurez du flair pour dénicher les bonnes affaires.
12: Verseau, faites-vous confiance, vous connaissez votre travail, ne vous laissez pas déstabiliser par certains collègues.
13: Enfin les Poissons, des opportunités se présenteront aussi bien sur le plan professionnel que matériel.
14: Bonne journée et à demain.

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1: Les Amis du Cinéma organisent un ciné plein air le mercredi 4 août à 21h30 au parc du Val des Roses à Albertville avec la projection du film En Fanfare, une comédie dramatique d'Emmanuel Courcolle. Accès libre et gratuit. Repli au Dôme Cinéma en cas de mauvais temps. Exposition Auto 2026, le rendez-vous des passionnés organisé par MC Autosport. Le dimanche 2 août de 10h à 19h à Argentine. Au programme exposition de véhicules de compétition, sportive, 4x4, moto, animation musicale assuré par un DJ tout au long de la journée. Tombola, jeux pour enfants, exposants, buvettes et restauration sur place. L'entrée est gratuite.
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1: Voici l'actualité de ce mercredi 29 juillet sur M2S Radio. On commence cette édition avec un fait divers dramatique sur le bassin Albervillois. À Marteau, une fillette de 10 ans a été grièvement blessée après avoir été percutée par une remorque. Selon les premiers éléments, la remorque qui transportait de l'eau pour des abreuvoirs se serait détachée du véhicule pour une raison encore inconnue. La victime, touchée sur plusieurs parties du corps, a été évacuée en urgence par l'hélicoptère de la sécurité civile vers Grenoble. Malgré la gravité de ses blessures, elle était consciente au moment de son évacuation et son pronostic vital n'est pas engagé. Une enquête est en cours pour comprendre les circonstances précises de cet accident. On part maintenant du côté d'Annecy avec une situation qui exaspère les habitants. Dans le quartier du Parc des Sports, les riverains dénoncent des nuits devenues invivables. En cause, des rassemblements nocturnes avec cris, musique à fond, rodéo urbain et même des départs de feu. Un collectif s'est formé pour alerter sur ce qu'ils décrivent comme une situation qui s'aggrave de semaine en semaine, au point que certains habitants parlent désormais de fatigue extrême et de peur au quotidien. Le phénomène n'est pas nouveau, mais il prend cet été une ampleur inquiétante.
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1: Aujourd'hui, le soleil brillera généreusement sur nos vallées avec une journée particulièrement chaude. Comptez 19 degrés au lever du jour et jusqu'à 37 degrés dans l'après-midi. Pensez à bien vous hydrater, à éviter les efforts physiques aux heures les plus chaudes et à prendre des nouvelles des personnes les plus fragiles. L'indice UV sera de 8, il est donc fortement recommandé de vous protéger. Côté pollen, la vigilance est rouge pour l'armoise et jaune pour l'ambroisie, le plantain et les graminées. La qualité de l'air sera dégradée, voire mauvaise, sur les secteurs d'Albertville et Ugine, selon les prévisions d'Atmo Auvergne-Rhône-Alpes. Et pour demain jeudi, la chaleur ne faiblira pas. Le soleil restera omniprésent avec des températures comprises entre 20 degrés le matin et jusqu'à 38 degrés dans l'après-midi. Une nouvelle journée estivale et caniculaire s'annonce sur notre territoire. Prenez soin de vous et n'oubliez pas de rester au frais autant que possible. C'était votre rendez-vous info et météo sur le 88.4. Très belle journée à tous sur M2S Radio.

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1: Et en ce mercredi 29 juillet, bonne fête aux Martes. Les Béliers, aujourd'hui vous serez très déterminés.
2: Taureau célibataire, ne relâchez pas vos efforts pour séduire la personne qui vous plaît.
3: Gémeaux, il vous faudra être réactif si vous ne voulez rien regretter.
4: Cancer, vous êtes beaucoup trop susceptible avec votre partenaire qui pourrait finir par se lasser.
5: Lion, en prenant du recul, vous verrez que certaines de vos réactions sont disproportionnées.
6: Vierge, déversez vos angoisses sur quelqu'un d'autre que votre partenaire.
7: Balance, vous mettrez les bouchées doubles pour réaliser vos ambitions.
8: Scorpion, il faudra aller vite pour prendre une décision.
9: Vous ne pourrez pas vous permettre de réfléchir très longtemps.
10: Les Sagittaires, l'univers familial semble retrouver un climat d'entente et de tendresse.
11: Les Capricornes, vous aurez du flair pour dénicher les bonnes affaires.
12: Verseau, faites-vous confiance, vous connaissez votre travail, ne vous laissez pas déstabiliser par certains collègues.
13: Enfin les Poissons, des opportunités se présenteront aussi bien sur le plan professionnel que matériel.
14: Bonne journée et à demain.
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1: Les Amis du Cinéma organisent un ciné plein air le mercredi 4 août à 21h30 au parc du Val des Roses à Albertville avec la projection du film En Fanfare, une comédie dramatique d'Emmanuel Courcol. Accès libre et gratuit. Repli au Dôme Cinéma en cas de mauvais temps. Exposition Auto 2026, le rendez-vous des passionnés organisé par MC Autosport. Le dimanche 2 août de 10h à 19h à Argentine. Au programme, exposition de véhicules de compétition, sportive, 4x4, moto, animation musicale assuré par un DJ tout au long de la journée. Tombola, jeux pour enfants, exposants, buvette et restauration sur place. L'entrée est gratuite. 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
1: Voici l'actualité de ce mercredi 29 juillet sur M2S Radio. On commence cette édition avec un fait divers dramatique sur le bassin Albert-Vulois. À Marteau, une fillette de 10 ans a été grièvement blessée après avoir été percutée par une remorque. Selon les premiers éléments, la remorque qui transportait de l'eau pour des abreuvoirs se serait détachée du véhicule pour une raison encore inconnue. La victime, touchée sur plusieurs parties du corps, a été évacuée en urgence par l'hélicoptère de la sécurité civile vers Grenoble. Malgré la gravité de ses blessures, elle était consciente au moment de son évacuation et son pronostic vital n'est pas engagé. Une enquête est en cours pour comprendre les circonstances précises de cet accident. On part maintenant du côté d'Annecy avec une situation qui exaspère les habitants. Dans le quartier du Parc des Sports, les riverains dénoncent des nuits devenues invivables. En cause, des rassemblements nocturnes avec cris, musique à fond, rodéo urbain et même des départs de feu. Un collectif s'est formé pour alerter sur ce qu'ils décrivent comme une situation qui s'aggrave de semaine en semaine, au point que certains habitants parlent désormais de fatigue extrême et de peur au quotidien. Le phénomène n'est pas nouveau, mais il prend cet été une ampleur inquiétante.
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1: Aujourd'hui, le soleil brillera généreusement sur nos vallées avec une journée particulièrement chaude. Comptez 19 degrés au lever du jour et jusqu'à 37 degrés dans l'après-midi. Pensez à bien vous hydrater, à éviter les efforts physiques aux heures les plus chaudes et à prendre des nouvelles des personnes les plus fragiles. L'indice UV sera de 8, il est donc fortement recommandé de vous protéger. Côté pollen, la vigilance est rouge pour l'armoise et jaune pour l'ambroisie, le plantain et les graminées. La qualité de l'air sera dégradée, voire mauvaise, sur les secteurs d'Albertville et Ugine, selon les prévisions d'Atmo Auvergne-Rhône-Alpes. Et pour demain jeudi, la chaleur ne faiblira pas. Le soleil restera omniprésent avec des températures comprises entre 20 degrés le matin et jusqu'à 38 degrés dans l'après-midi. Une nouvelle journée estivale et caniculaire s'annonce sur notre territoire. Prenez soin de vous et n'oubliez pas de rester au frais autant que possible. C'était votre rendez-vous info et météo sur le 88.4. Très belle journée à tous sur M2S Radio.
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1: Et en ce mercredi 29 juillet, bonne fête aux Martes. Les Béliers, aujourd'hui vous serez très déterminés.
2: Taureau célibataire, ne relâchez pas vos efforts pour séduire la personne qui vous plaît.
3: Gémeaux, il vous faudra être réactif si vous ne voulez rien regretter.
4: Cancer, vous êtes beaucoup trop susceptible avec votre partenaire qui pourrait finir par se lasser.
5: Lion, en prenant du recul, vous verrez que certaines de vos réactions sont disproportionnées.
6: Vierge, déversez vos angoisses sur quelqu'un d'autre que votre partenaire.
7: Balance, vous mettrez les bouchées doubles pour réaliser vos ambitions.
8: Scorpion, il faudra aller vite pour prendre une décision.
9: Vous ne pourrez pas vous permettre de réfléchir très longtemps.
10: Les Sagittaires, l'univers familial semble retrouver un climat d'entente et de tendresse.
11: Les Capricornes, vous aurez du flair pour dénicher les bonnes affaires.
12: Verseau, faites-vous confiance, vous connaissez votre travail, ne vous laissez pas déstabiliser par certains collègues.
13: Enfin les Poissons, des opportunités se présenteront aussi bien sur le plan professionnel que matériel.
14: Bonne journée et à demain.
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1: Les Amis du Cinéma organisent un ciné plein air le mercredi 4 août à 21h30 au parc du Val des Roses à Albertville avec la projection du film En Fanfare, une comédie dramatique d'Emmanuel Courcol. Accès libre et gratuit. Repli au Dôme Cinéma en cas de mauvais temps. Exposition Auto 2026, le rendez-vous des passionnés organisé par MC Autosport. Le dimanche 2 août de 10h à 19h à Argentine. Au programme, exposition de véhicules de compétition, sportive, 4x4, moto, animation musicale assuré par un DJ tout au long de la journée. Tombola, jeux pour enfants, exposants, buvette et restauration sur place. L'entrée est gratuite. 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
3: C'est l'heure du rendez-vous cinéma avec les amis du cinéma et je suis en compagnie de Caroline, chargée de communication de l'association Les Amis de Cinéma. Bonjour.
4: Bonjour.
3: Alors, quel est le coup de cœur de la semaine ?
4: Alors, cette semaine, notre coup de cœur, c'est The Last Viking, un film du réalisateur danois Anders Thomas Jensen. C'est un braqueur de banque qui, à sa sortie de prison, part retrouver son frère, le seul à savoir où est caché le butin. Mais ce dernier souffre d'un dédoublement de personnalité. Il est persuadé d'être la réincarnation de John Lennon et il entraîne son frère dans un voyage aussi inattendu qu'improbable. Avec ce film, Anders Thomas Jensen revient avec une formule qui lui est propre, un cocktail insolite de drame social et de comédie absurde. C'est donc une histoire complètement ubuesque qui nous emporte entre rire et larmes, avec une fable particulièrement percutante. Donc c'est un film qui est à retrouver au cinéma Chanteclair, en version originale sous-titrée à partir de cette semaine.
3: En sortie de la semaine, il y a un blockbuster.
4: Exactement, on a un très gros blockbuster qui sort cette semaine, c'est Spider-Man Brand New Day, avec notamment Tom Holland et Zendaya. Donc on va retrouver Peter Parker qui continue sans relâche sa lutte contre la criminalité alors même que le monde ne se souvient plus de lui. Donc quand il subit une mutation incontrôlable, un adversaire redoutable fait son apparition et menace New York et les proches de Spider-Man. Donc c'est un nouveau chapitre dédié à l'homme araignée et Marvel frappe encore une fois un grand coup. On est plongé dans une ambiance de polar urbain avec une intrigue pleine de scènes d'action et d'humour. C'est à voir absolument. Et donc, c'est un film qui sort en sortie nationale au Chanteclair à Ugine et au Gambetta à Albertville.
3: Cette semaine, il y a également deux événements organisés par les Amis du Cinéma.
4: Exactement. Alors, le premier, c'est une avant-première du nouveau film de la Pâte Patrouille, le film Mission Dino. Donc, on y retrouve l'équipe de la Pâte Patrouille qui est prise dans une tempête en pleine mer et qui échoue sur une île tropicale inexplorée et peuplée de dinosaures. Donc ici, on a Ryder, Chase, Marcus, Stella et tous les autres héros qui rencontrent Rex, un chiot courageux, et l'aide à lutter contre le dernier projet de Monsieur Ellinger. Donc c'est une nouvelle aventure qui est l'occasion de plonger en famille dans la préhistoire et de vivre des péripéties incroyables aux côtés des héros à quatre pattes préférés des enfants. Donc cette avant-première aura lieu le dimanche 2 août à 14h au cinéma Chanteclair à Ugine et à 16h au cinéma Gambetta à Albertville. C'est à partir de 3 ans.
3: Et on a enfin des films en dernière séance.
4: Effectivement, on a des films en dernière séance, donc à Ugine, on aura le deuxième volet de La bataille de Gaulle, J'écris ton nom, une dernière séance du film Pour le plaisir avec Alexandra Lamy, dernière séance à voir absolument également pour le film La chaleur de Stéphane de Moustier, The Christophers, Miss Mermaid et également Obsession.
3: Bah merci en tout cas. Si vous voulez en savoir plus sur les films à l'affiche, les horaires, les rendez-vous, etc., allez sur le site www.ami-du-cinéma.com. Merci Caroline et à la semaine prochaine.
4: Merci beaucoup.
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1: Voici l'actualité de ce mercredi 29 juillet sur M2S Radio. On commence cette édition avec un fait divers dramatique sur le bassin Albervillois. À Marteau, une fillette de 10 ans a été grièvement blessée après avoir été percutée par une remorque. Selon les premiers éléments, la remorque qui transportait de l'eau pour des abreuvoirs se serait détachée du véhicule pour une raison encore inconnue. La victime, touchée sur plusieurs parties du corps, a été évacuée en urgence par l'hélicoptère de la sécurité civile vers Grenoble. Malgré la gravité de ses blessures, elle était consciente au moment de son évacuation et son pronostic vital n'est pas engagé. Une enquête est en cours pour comprendre les circonstances précises de cet accident. On part maintenant du côté d'Annecy avec une situation qui exaspère les habitants. Dans le quartier du Parc des Sports, les riverains dénoncent des nuits devenues invivables. En cause, des rassemblements nocturnes avec cris, musique à fond, rodéo urbain et même des départs de feu. Un collectif s'est formé pour alerter sur ce qu'ils décrivent comme une situation qui s'aggrave de semaine en semaine, au point que certains habitants parlent désormais de fatigue extrême et de peur au quotidien. Le phénomène n'est pas nouveau, mais il prend cet été une ampleur inquiétante.
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1: Aujourd'hui, le soleil brillera généreusement sur nos vallées avec une journée particulièrement chaude. Comptez 19 degrés au lever du jour et jusqu'à 37 degrés dans l'après-midi. Pensez à bien vous hydrater, à éviter les efforts physiques aux heures les plus chaudes et à prendre des nouvelles des personnes les plus fragiles. L'indice UV sera de 8, il est donc fortement recommandé de vous protéger. Côté pollen, la vigilance est rouge pour l'armoise et jaune pour l'ambroisie, le plantain et les graminées. La qualité de l'air sera dégradée voire mauvaise sur les secteurs d'Albertville et Ugine selon les prévisions d'Atmo Auvergne-Rhône-Alpes. Et pour demain jeudi, la chaleur ne faiblira pas. Le soleil restera omniprésent avec des températures comprises entre 20 degrés le matin et jusqu'à 38 degrés dans l'après-midi. Une nouvelle journée estivale et caniculaire s'annonce sur notre territoire. Prenez soin de vous et n'oubliez pas de rester au frais autant que possible. C'était votre rendez-vous info et météo sur le 88.4. Très belle journée à tous sur M2S Radio.
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2: Ah oui, c'est bon à savoir ça.
3: C'est l'heure du rendez-vous cinéma avec les amis du cinéma et je suis en compagnie de Caroline, chargée de communication de l'association Les Amis de Cinéma. Bonjour.
4: Bonjour.
3: Alors, quel est le coup de cœur de la semaine ?
4: Alors, cette semaine, notre coup de cœur, c'est The Last Viking, un film du réalisateur danois Anders Thomas Jensen. C'est un braqueur de banque qui, à sa sortie de prison, part retrouver son frère, le seul à savoir où est caché le butin. Mais ce dernier souffre d'un dédoublement de personnalité. Il est persuadé d'être la réincarnation de John Lennon et il entraîne son frère dans un voyage aussi inattendu qu'improbable. Avec ce film, Anders Thomas Jensen revient avec une formule qui lui est propre, un cocktail insolite de drame social et de comédie absurde. C'est donc une histoire complètement ubuesque qui nous emporte entre rire et larmes, avec une fable particulièrement percutante. Donc c'est un film qui est à retrouver au cinéma Chanteclair, en version originale sous-titrée à partir de cette semaine.
3: En sortie de la semaine, il y a un blockbuster.
4: Exactement, on a un très gros blockbuster qui sort cette semaine, c'est Spider-Man Brand New Day, avec notamment Tom Holland et Zendaya. Donc on va retrouver Peter Parker qui continue sans relâche sa lutte contre la criminalité alors même que le monde ne se souvient plus de lui. Donc quand il subit une mutation incontrôlable, un adversaire redoutable fait son apparition et menace New York et les proches de Spider-Man. Donc c'est un nouveau chapitre dédié à l'homme araignée et Marvel frappe encore une fois un grand coup. On est plongé dans une ambiance de polar urbain avec une intrigue pleine de scènes d'action et d'humour. C'est à voir absolument. Et donc, c'est un film qui sort en sortie nationale au Chanteclair à Ugine et au Gambetta à Albertville.
3: Cette semaine, il y a également deux événements organisés par les Amis du Cinéma.
4: Exactement. Alors, le premier, c'est une avant-première du nouveau film de la Pâte Patrouille, le film Mission Dino. Donc, on y retrouve l'équipe de la Pâte Patrouille qui est prise dans une tempête en pleine mer et qui échoue sur une île tropicale inexplorée et peuplée de dinosaures. Donc ici, on a Ryder, Chase, Marcus, Stella et tous les autres héros qui rencontrent Rex, un chiot courageux, et l'aident à lutter contre le dernier projet de Monsieur Ellinger. Donc c'est une nouvelle aventure qui est l'occasion de plonger en famille dans la préhistoire et de vivre des péripéties incroyables aux côtés des héros à quatre pattes préférés des enfants. Donc cette avant-première aura lieu le dimanche 2 août à 14h au cinéma Chanteclair à Ugine et à 16h au cinéma Gambetta à Albertville. C'est à partir de 3 ans.
3: Et on a enfin des films en dernière séance.
4: Et effectivement, on a des films en dernière séance, donc à Ugine, on aura le deuxième volet de La bataille de Gaulle, J'écris ton nom. Une dernière séance du film Pour le plaisir avec Alexandra Lamy. Dernière séance à voir absolument également pour le film La chaleur de Stéphane de Moustier, The Christophers, Miss Mermaid et également Obsession.
3: Bah merci en tout cas. Si vous voulez en savoir plus sur les films à l'affiche, les horaires, les rendez-vous, etc., allez sur le site www.ami-du-cinéma.com. Merci Caroline et à la semaine prochaine.
4: Merci beaucoup.
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1: Les Amis du Cinéma organisent un ciné plein air le mercredi 4 août à 21h30 au parc du Val des Roses à Albertville avec la projection du film Enfant Phare, une comédie dramatique d'Emmanuel Courcolle. Accès libre et gratuit. Repli au Dôme Cinéma en cas de mauvais temps. Exposition Auto 2026, le rendez-vous des passionnés organisé par MC Autosport. Le dimanche 2 août de 10h à 19h à Argentine. Au programme exposition de véhicules de compétition, sportives, 4x4, moto, animation musicale assuré par un DJ tout au long de la journée. Tombola, jeux pour enfants, exposants, buvette et restauration sur place. L'entrée est gratuite.
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1: Voici l'actualité de ce mercredi 29 juillet sur M2S Radio. On commence cette édition avec un fait divers dramatique sur le bassin Albervillois. À Marteau, une fillette de 10 ans a été grièvement blessée après avoir été percutée par une remorque. Selon les premiers éléments, la remorque qui transportait de l'eau pour des abreuvoirs se serait détachée du véhicule pour une raison encore inconnue. La victime, touchée sur plusieurs parties du corps, a été évacuée en urgence par l'hélicoptère de la sécurité civile vers Grenoble. Malgré la gravité de ses blessures, elle était consciente au moment de son évacuation et son pronostic vital n'est pas engagé. Une enquête est en cours pour comprendre les circonstances précises de cet accident. On part maintenant du côté d'Annecy avec une situation qui exaspère les habitants. Dans le quartier du Parc des Sports, les riverains dénoncent des nuits devenues invivables. En cause, des rassemblements nocturnes avec cris, musique à fond, rodéo urbain et même des départs de feu. Un collectif s'est formé pour alerter sur ce qu'ils décrivent comme une situation qui s'aggrave de semaine en semaine, au point que certains habitants parlent désormais de fatigue extrême et de peur au quotidien. Le phénomène n'est pas nouveau, mais il prend cet été une ampleur inquiétante.
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1: Aujourd'hui, le soleil brillera généreusement sur nos vallées avec une journée particulièrement chaude. Comptez 19 degrés au lever du jour et jusqu'à 37 degrés dans l'après-midi. Pensez à bien vous hydrater, à éviter les efforts physiques aux heures les plus chaudes et à prendre des nouvelles des personnes les plus fragiles. L'indice UV sera de 8, il est donc fortement recommandé de vous protéger. Côté pollen, la vigilance est rouge pour l'armoise et jaune pour l'ambroisie, le plantain et les graminées. La qualité de l'air sera dégradée, voire mauvaise, sur les secteurs d'Albertville et Ugine selon les prévisions d'Atmo Auvergne-Rhône-Alpes. Et pour demain jeudi, la chaleur ne faiblira pas. Le soleil restera omniprésent avec des températures comprises entre 20 degrés le matin et jusqu'à 38 degrés dans l'après-midi. Une nouvelle journée estivale et caniculaire s'annonce sur notre territoire. Prenez soin de vous et n'oubliez pas de rester au frais autant que possible. C'était votre rendez-vous info et météo sur le 88.4. Très belle journée à tous sur M2S Radio.
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1: Les Amis du Cinéma organisent un ciné plein air le mercredi 4 août à 21h30 au parc du Val des Roses à Albertville avec la projection du film Enfant Phare, une comédie dramatique d'Emmanuel Courcol. Accès libre et gratuit. Repli au Dôme Cinéma en cas de mauvais temps. Exposition Auto 2026, le rendez-vous des passionnés organisé par MC Autosport. Le dimanche 2 août de 10h à 19h à Argentine. Au programme exposition de véhicules de compétition, sportive, 4x4, moto, animation musicale assuré par un DJ tout au long de la journée. Tombola, jeux pour enfants, exposants, buvette et restauration sur place. L'entrée est gratuite.

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3: C'est l'heure de rendez-vous cinéma avec les amis du cinéma et je suis en compagnie de Caroline, chargée de communication de l'association Les Amis de Cinéma. Bonjour.
4: Bonjour.
3: Alors, quel est le coup de cœur de la semaine ?
4: Alors, cette semaine, notre coup de cœur, c'est The Last Viking, un film du réalisateur danois Anders Thomas Jensen. C'est un braqueur de banque qui, à sa sortie de prison, part retrouver son frère, le seul à savoir où est caché le butin. Mais ce dernier souffre d'un dédoublement de personnalité. Il est persuadé d'être la réincarnation de John Lennon et il entraîne son frère dans un voyage aussi inattendu qu'improbable. Avec ce film, Anders Thomas Jensen revient avec une formule qui lui est propre, un cocktail insolite de drame social et de comédie absurde. C'est donc une histoire complètement ubuesque qui nous emporte entre rire et larmes, avec une fable particulièrement percutante. Donc c'est un film qui est à retrouver au cinéma Chanteclair, en version originale sous-titrée à partir de cette semaine.
3: En sortie de la semaine, il y a un blockbuster.
4: Exactement, on a un très gros blockbuster qui sort cette semaine, c'est Spider-Man Brand New Day, avec notamment Tom Holland et Zendaya. Donc on va retrouver Peter Parker qui continue sans relâche sa lutte contre la criminalité alors même que le monde ne se souvient plus de lui. Donc quand il subit une mutation incontrôlable, un adversaire redoutable fait son apparition et menace New York et les proches de Spider-Man. Donc c'est un nouveau chapitre dédié à l'homme araignée et Marvel frappe encore une fois un grand coup. On est plongé dans une ambiance de polar urbain avec une intrigue pleine de scènes d'action et d'humour. C'est à voir absolument. Et donc, c'est un film qui sort en sortie nationale au Chanteclair à Ugine et au Gambetta à Albertville.
3: Cette semaine, il y a également deux événements organisés par les Amis du Cinéma.
4: Exactement. Alors, le premier, c'est une avant-première du nouveau film de la Pat Patrouille, le film Mission Dino. Donc, on y retrouve l'équipe de la Pat Patrouille qui est prise dans une tempête en pleine mer et qui échoue sur une île tropicale inexplorée et peuplée de dinosaures. Donc ici, on a Ryder, Chase, Marcus, Stella et tous les autres héros qui rencontrent Rex, un chiot courageux, et l'aide à lutter contre le dernier projet de Monsieur Ellinger. Donc c'est une nouvelle aventure qui est l'occasion de plonger en famille dans la préhistoire et de vivre des péripéties incroyables aux côtés des héros à quatre pattes préférés des enfants. Donc cette avant-première aura lieu le dimanche 2 août à 14h au cinéma Chanteclair à Ugine et à 16h au cinéma Gambetta à Albertville. C'est à partir de 3 ans.
3: Et on a enfin des films en dernière séance.
4: Effectivement, on a des films en dernière séance, donc à Ugine, on aura le deuxième volet de La bataille de Gaulle, J'écris ton nom. Une dernière séance du film Pour le plaisir avec Alexandra Lamy. Dernière séance à voir absolument également pour le film La chaleur de Stéphane de Moustier, The Christophers, Miss Mermaid et également Obsession.
3: Merci en tout cas. Si vous voulez en savoir plus sur les films à l'affiche, les horaires, les rendez-vous, etc., allez sur le site www.ami-du-cinéma.com. Merci Caroline et à la semaine prochaine.
4: Merci beaucoup.
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1: Voici l'actualité de ce mercredi 29 juillet sur M2S Radio. On commence cette édition avec un fait divers dramatique sur le bassin Albert-Vulois. À Marteau, une fillette de 10 ans a été grièvement blessée après avoir été percutée par une remorque. Selon les premiers éléments, la remorque qui transportait de l'eau pour des abreuvoirs se serait détachée du véhicule pour une raison encore inconnue. La victime, touchée sur plusieurs parties du corps, a été évacuée en urgence par l'hélicoptère de la sécurité civile vers Grenoble. Malgré la gravité de ses blessures, elle était consciente au moment de son évacuation et son pronostic vital n'est pas engagé. Une enquête est en cours pour comprendre les circonstances précises de cet accident. On part maintenant du côté d'Annecy avec une situation qui exaspère les habitants. Dans le quartier du Parc des Sports, les riverains dénoncent des nuits devenues invivables. En cause, des rassemblements nocturnes avec cris, musique à fond, rodéo urbain et même des départs de feu. Un collectif s'est formé pour alerter sur ce qu'ils décrivent comme une situation qui s'aggrave de semaine en semaine, au point que certains habitants parlent désormais de fatigue extrême et de peur au quotidien. Le phénomène n'est pas nouveau, mais il prend cet été une ampleur inquiétante.
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1: Aujourd'hui, le soleil brillera généreusement sur nos vallées avec une journée particulièrement chaude. Comptez 19 degrés au lever du jour et jusqu'à 37 degrés dans l'après-midi. Pensez à bien vous hydrater, à éviter les efforts physiques aux heures les plus chaudes et à prendre des nouvelles des personnes les plus fragiles. L'indice UV sera de 8, il est donc fortement recommandé de vous protéger. Côté pollen, la vigilance est rouge pour l'armoise et jaune pour l'ambroisie, le plantain et les graminées. La qualité de l'air sera dégradée, voire mauvaise, sur les secteurs d'Albertville et Ugine, selon les prévisions d'Atmo Auvergne-Rhône-Alpes. Et pour demain jeudi, la chaleur ne faiblira pas. Le soleil restera omniprésent avec des températures comprises entre 20 degrés le matin et jusqu'à 38 degrés dans l'après-midi. Une nouvelle journée estivale et caniculaire s'annonce sur notre territoire. Prenez soin de vous et n'oubliez pas de rester au frais autant que possible. C'était votre rendez-vous info et météo sur le 88.4. Très belle journée à tous sur M2S Radio.
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1: Les Amis du Cinéma organisent un ciné plein air le mercredi 4 août à 21h30 au parc du Val des Roses à Albertville avec la projection du film Enfant Phare, une comédie dramatique d'Emmanuel Courcol. Accès libre et gratuit. Repli au Dôme Cinéma en cas de mauvais temps. Exposition Auto 2026, le rendez-vous des passionnés organisé par MC Autosport. Le dimanche 2 août de 10h à 19h à Argentine. Au programme exposition de véhicules de compétition, sportive, 4x4, moto, animation musicale assuré par un DJ tout au long de la journée. Tombola, jeux pour enfants, exposants, buvette et restauration sur place. L'entrée est gratuite.
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1: Voici l'actualité de ce mercredi 29 juillet sur M2S Radio. On commence cette édition avec un fait divers dramatique sur le bassin Albert-Vulois. À Marteau, une fillette de 10 ans a été grièvement blessée après avoir été percutée par une remorque. Selon les premiers éléments, la remorque qui transportait de l'eau pour des abreuvoirs se serait détachée du véhicule pour une raison encore inconnue. La victime, touchée sur plusieurs parties du corps, a été évacuée en urgence par l'hélicoptère de la sécurité civile vers Grenoble. Malgré la gravité de ses blessures, elle était consciente au moment de son évacuation et son pronostic vital n'est pas engagé. Une enquête est en cours pour comprendre les circonstances précises de cet accident. On part maintenant du côté d'Annecy avec une situation qui exaspère les habitants. Dans le quartier du Parc des Sports, les riverains dénoncent des nuits devenues invivables. En cause, des rassemblements nocturnes avec cris, musique à fond, rodéo urbain et même des départs de feu. Un collectif s'est formé pour alerter sur ce qu'ils décrivent comme une situation qui s'aggrave de semaine en semaine, au point que certains habitants parlent désormais de fatigue extrême et de peur au quotidien. Le phénomène n'est pas nouveau, mais il prend cet été une ampleur inquiétante.
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1: Aujourd'hui, le soleil brillera généreusement sur nos vallées avec une journée particulièrement chaude. Comptez 19 degrés au lever du jour et jusqu'à 37 degrés dans l'après-midi. Pensez à bien vous hydrater, à éviter les efforts physiques aux heures les plus chaudes et à prendre des nouvelles des personnes les plus fragiles. L'indice UV sera de 8, il est donc fortement recommandé de vous protéger. Côté pollen, la vigilance est rouge pour l'armoise et jaune pour l'ambroisie, le plantain et les graminées. La qualité de l'air sera dégradée, voire mauvaise, sur les secteurs d'Albertville et Ugine, selon les prévisions d'Atmo Auvergne-Rhône-Alpes. Et pour demain jeudi, la chaleur ne faiblira pas. Le soleil restera omniprésent avec des températures comprises entre 20 degrés le matin et jusqu'à 38 degrés dans l'après-midi. Une nouvelle journée estivale et caniculaire s'annonce sur notre territoire. Prenez soin de vous et n'oubliez pas de rester au frais autant que possible. C'était votre rendez-vous info et météo sur le 88.4. Très belle journée à tous sur M2S Radio.
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2: Les Amis du Cinéma organisent un ciné plein air le mercredi 4 août à 21h30 au parc du Val des Roses à Albertville avec la projection du film Enfant Phare, une comédie dramatique d'Emmanuel Courcolle. Accès libre et gratuit. Repli au Dôme Cinéma en cas de mauvais temps. Exposition Auto 2026, le rendez-vous des passionnés organisé par MC Autosport. Le dimanche 2 août de 10h à 19h à Argentine. Au programme, exposition de véhicules de compétition, sportive, 4x4, moto, animation musicale assuré par un DJ tout au long de la journée. Tombola, jeux pour enfants, exposants, buvette et restauration sur place. L'entrée est gratuite.
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1: Voici l'actualité de ce mercredi 29 juillet sur M2S Radio. On commence cette édition avec un fait divers dramatique sur le bassin Albervillois. À Marteau, une fillette de 10 ans a été grièvement blessée après avoir été percutée par une remorque. Selon les premiers éléments, la remorque qui transportait de l'eau pour des abreuvoirs se serait détachée du véhicule pour une raison encore inconnue. La victime, touchée sur plusieurs parties du corps, a été évacuée en urgence par l'hélicoptère de la sécurité civile vers Grenoble. Malgré la gravité de ses blessures, elle était consciente au moment de son évacuation et son pronostic vital n'est pas engagé. Une enquête est en cours pour comprendre les circonstances précises de cet accident. On part maintenant du côté d'Annecy avec une situation qui exaspère les habitants. Dans le quartier du Parc des Sports, les riverains dénoncent des nuits devenues invivables. En cause, des rassemblements nocturnes avec cris, musique à fond, rodéo urbain et même des départs de feu. Un collectif s'est formé pour alerter sur ce qu'ils décrivent comme une situation qui s'aggrave de semaine en semaine, au point que certains habitants parlent désormais de fatigue extrême et de peur au quotidien. Le phénomène n'est pas nouveau, mais il prend cet été une ampleur inquiétante.
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1: Aujourd'hui, le soleil brillera généreusement sur nos vallées avec une journée particulièrement chaude. Comptez 19 degrés au lever du jour et jusqu'à 37 degrés dans l'après-midi. Pensez à bien vous hydrater, à éviter les efforts physiques aux heures les plus chaudes et à prendre des nouvelles des personnes les plus fragiles. L'indice UV sera de 8, il est donc fortement recommandé de vous protéger. Côté pollen, la vigilance est rouge pour l'armoise et jaune pour l'ambroisie, le plantain et les graminées. La qualité de l'air sera dégradée, voire mauvaise, sur les secteurs d'Albertville et Ugine selon les prévisions d'Atmo Auvergne-Rhône-Alpes. Et pour demain jeudi, la chaleur ne faiblira pas. Le soleil restera omniprésent avec des températures comprises entre 20 degrés le matin et jusqu'à 38 degrés dans l'après-midi. Une nouvelle journée estivale et caniculaire s'annonce sur notre territoire. Prenez soin de vous et n'oubliez pas de rester au frais autant que possible. C'était votre rendez-vous info et météo sur le 88.4. Très belle journée à tous sur M2S Radio.
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3: C'est l'heure du rendez-vous cinéma avec les amis du cinéma et je suis en compagnie de Caroline, chargée de communication de l'association Les Amis de Cinéma. Bonjour.
4: Bonjour.
3: Alors, quel est le coup de cœur de la semaine ?
4: Alors, cette semaine, notre coup de cœur, c'est The Last Viking, un film du réalisateur danois Anders Thomas Jensen. C'est un braqueur de banque qui, à sa sortie de prison, part retrouver son frère, le seul à savoir où est caché le butin. Mais ce dernier souffre d'un dédoublement de personnalité. Il est persuadé d'être la réincarnation de John Lennon et il entraîne son frère dans un voyage aussi inattendu qu'improbable. Avec ce film, Anders Thomas Jensen revient avec une formule qui lui est propre, un cocktail insolite de drame social et de comédie absurde. C'est donc une histoire complètement ubuesque qui nous emporte entre rire et larmes, avec une fable particulièrement percutante. Donc c'est un film qui est à retrouver au cinéma Chanteclair, en version originale sous-titrée à partir de cette semaine.
3: En sortie de la semaine, il y a un blockbuster.
4: Exactement, on a un très gros blockbuster qui sort cette semaine, c'est Spider-Man Brand New Day, avec notamment Tom Holland et Zendaya. Donc on va retrouver Peter Parker qui continue sans relâche sa lutte contre la criminalité alors même que le monde ne se souvient plus de lui. Donc quand il subit une mutation incontrôlable, un adversaire redoutable fait son apparition et menace New York et les proches de Spider-Man. Donc c'est un nouveau chapitre dédié à l'homme araignée et Marvel frappe encore une fois un grand coup. On est plongé dans une ambiance de polar urbain avec une intrigue pleine de scènes d'action et d'humour. C'est à voir absolument. Et donc, c'est un film qui sort en sortie nationale au Chanteclair à Ugine et au Gambetta à Albertville.
3: Cette semaine, il y a également deux événements organisés par les Amis du cinéma.
4: Exactement. Alors, le premier, c'est une avant-première du nouveau film de la Pat Patrouille, le film Mission Dino. Donc, on y retrouve l'équipe de la Pat Patrouille qui est prise dans une tempête en pleine mer et qui échoue sur une île tropicale inexplorée et peuplée de dinosaures. Donc ici, on a Ryder, Chase, Marcus, Stella et tous les autres héros qui rencontrent Rex, un chiot courageux, et l'aident à lutter contre le dernier projet de Monsieur Ellinger. Donc c'est une nouvelle aventure qui est l'occasion de plonger en famille dans la préhistoire et de vivre des péripéties incroyables aux côtés des héros à quatre pattes préférés des enfants. Donc cette avant-première aura lieu le dimanche 2 août à 14h au cinéma Chanteclair à Ugine et à 16h au cinéma Gambetta à Albertville. C'est à partir de 3 ans.
3: Et on a enfin des films en dernière séance.
4: Effectivement, on a des films en dernière séance. Donc, à Ugine, on aura le deuxième volet de La bataille de Gaulle, J'écris ton nom. Une dernière séance du film Pour le plaisir avec Alexandra Lamy. Dernière séance à voir absolument également pour le film La chaleur de Stéphane de Moustier, The Christophers, Miss Mermaid et également Obsession.
3: Merci en tout cas. Si vous voulez en savoir plus sur les films à l'affiche, les horaires, les rendez-vous, etc., allez sur le site www.ami-du-cinéma.com. Merci Caroline et à la semaine prochaine.
4: Merci beaucoup.
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1: Les Amis du Cinéma organisent un ciné plein air le mercredi 4 août à 21h30 au parc du Val des Roses à Albertville avec la projection du film En Fanfare, une comédie dramatique d'Emmanuel Courcol. Accès libre et gratuit. Repli au Dôme Cinéma en cas de mauvais temps. Exposition Auto 2026, le rendez-vous des passionnés organisé par MC Autosport. Le dimanche 2 août de 10h à 19h à Argentine. Au programme exposition de véhicules de compétition, sportive, 4x4, moto, animation musicale assuré par un DJ tout au long de la journée. Tombola, jeux pour enfants, exposants, buvettes et restauration sur place. L'entrée est gratuite.
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1: Voici l'actualité de ce mercredi 29 juillet sur M2S Radio. On commence cette édition avec un fait divers dramatique sur le bassin Albert-Vulois. À Marteau, une fillette de 10 ans a été grièvement blessée après avoir été percutée par une remorque. Selon les premiers éléments, la remorque qui transportait de l'eau pour des abreuvoirs se serait détachée du véhicule pour une raison encore inconnue. La victime, touchée sur plusieurs parties du corps, a été évacuée en urgence par l'hélicoptère de la sécurité civile vers Grenoble. Malgré la gravité de ses blessures, elle était consciente au moment de son évacuation et son pronostic vital n'est pas engagé. Une enquête est en cours pour comprendre les circonstances précises de cet accident. On part maintenant du côté d'Annecy avec une situation qui exaspère les habitants. Dans le quartier du Parc des Sports, les riverains dénoncent des nuits devenues invivables. En cause, des rassemblements nocturnes avec cris, musique à fond, rodéo urbain et même des départs de feu. Un collectif s'est formé pour alerter sur ce qu'ils décrivent comme une situation qui s'aggrave de semaine en semaine, au point que certains habitants parlent désormais de fatigue extrême et de peur au quotidien. Le phénomène n'est pas nouveau, mais il prend cet été une ampleur inquiétante.
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1: Aujourd'hui, le soleil brillera généreusement sur nos vallées avec une journée particulièrement chaude. Comptez 19 degrés au lever du jour et jusqu'à 37 degrés dans l'après-midi. Pensez à bien vous hydrater, à éviter les efforts physiques aux heures les plus chaudes et à prendre des nouvelles des personnes les plus fragiles. L'indice UV sera de 8, il est donc fortement recommandé de vous protéger. Côté pollen, la vigilance est rouge pour l'armoise et jaune pour l'ambroisie, le plantain et les graminées. La qualité de l'air sera dégradée voire mauvaise sur les secteurs d'Albertville et Ugine selon les prévisions d'Atmo Auvergne-Rhône-Alpes. Et pour demain jeudi, la chaleur ne faiblira pas. Le soleil restera omniprésent avec des températures comprises entre 20 degrés le matin et jusqu'à 38 degrés dans l'après-midi. Une nouvelle journée estivale et caniculaire s'annonce sur notre territoire. Prenez soin de vous et n'oubliez pas de rester au frais autant que possible. C'était votre rendez-vous info et météo sur le 88.4. Très belle journée à tous sur M2S Radio.
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1: Les Amis du Cinéma organisent un ciné plein air le mercredi 4 août à 21h30 au parc du Val des Roses à Albertville avec la projection du film En Fanfare, une comédie dramatique d'Emmanuel Courcol. Accès libre et gratuit. Repli au Dôme Cinéma en cas de mauvais temps. Exposition Auto 2026, le rendez-vous des passionnés organisé par MC Autosport. Le dimanche 2 août de 10h à 19h à Argentine. Au programme exposition de véhicules de compétition, sportive, 4x4, moto, animation musicale assuré par un DJ tout au long de la journée. Tombola, jeux pour enfants, exposants, buvette et restauration sur place. L'entrée est gratuite.
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3: C'est l'heure du rendez-vous cinéma avec les amis du cinéma et je suis en compagnie de Caroline, chargée de communication de l'association Les Amis de Cinéma. Bonjour.
4: Bonjour.
3: Alors, quel est le coup de cœur de la semaine ?
4: Alors, cette semaine, notre coup de cœur, c'est The Last Viking, un film du réalisateur danois Anders Thomas Jensen. C'est un braqueur de banque qui, à sa sortie de prison, part retrouver son frère, le seul à savoir où est caché le butin. Mais ce dernier souffre d'un dédoublement de personnalité. Il est persuadé d'être la réincarnation de John Lennon et il entraîne son frère dans un voyage aussi inattendu qu'improbable. Avec ce film, Anders Thomas Jensen revient avec une formule qui lui est propre, un cocktail insolite de drame social et de comédie absurde. C'est donc une histoire complètement ubuesque qui nous emporte entre rire et larmes, avec une fable particulièrement percutante. Donc c'est un film qui est à retrouver au cinéma Chanteclair, en version originale sous-titrée à partir de cette semaine.
3: En sortie de la semaine, il y a un blockbuster.
4: Exactement, on a un très gros blockbuster qui sort cette semaine, c'est Spider-Man Brand New Day, avec notamment Tom Holland et Zendaya. Donc on va retrouver Peter Parker qui continue sans relâche sa lutte contre la criminalité alors même que le monde ne se souvient plus de lui. Donc quand il subit une mutation incontrôlable, un adversaire redoutable fait son apparition et menace New York et les proches de Spider-Man. Donc c'est un nouveau chapitre dédié à l'homme araignée et Marvel frappe encore une fois un grand coup. On est plongé dans une ambiance de polar urbain avec une intrigue pleine de scènes d'action et d'humour. C'est à voir absolument. Et donc, c'est un film qui sort en sortie nationale au Chanteclair à Ugine et au Gambetta à Albertville.
3: Cette semaine, il y a également deux événements organisés par les Amis du Cinéma.
4: Exactement. Alors, le premier, c'est une avant-première du nouveau film de la Pat Patrouille, le film Mission Dino. Donc, on y retrouve l'équipe de la Pat Patrouille qui est prise dans une tempête en pleine mer et qui échoue sur une île tropicale inexplorée et peuplée de dinosaures. Donc ici, on a Ryder, Chase, Marcus, Stella et tous les autres héros qui rencontrent Rex, un chiot courageux, et l'aident à lutter contre le dernier projet de Monsieur Ellinger. Donc c'est une nouvelle aventure qui est l'occasion de plonger en famille dans la préhistoire et de vivre des péripéties incroyables aux côtés des héros à quatre pattes préférés des enfants. Donc cette avant-première aura lieu le dimanche 2 août à 14h au cinéma Chanteclair à Ugine et à 16h au cinéma Gambetta à Albertville. C'est à partir de 3 ans.
3: Et on a enfin des films en dernière séance.
4: Effectivement, on a des films en dernière séance, donc à Ugine, on aura le deuxième volet de La bataille de Gaulle, J'écris ton nom. Une dernière séance du film Pour le plaisir avec Alexandra Lamy. Dernière séance à voir absolument également pour le film La chaleur de Stéphane de Moustier, The Christophers, Miss Mermaid et également Obsession.
3: Merci en tout cas. Si vous voulez en savoir plus sur les films à l'affiche, les horaires, les rendez-vous, etc., allez sur le site www.ami-du-cinéma.com. Merci Caroline et à la semaine prochaine.
4: Merci beaucoup.
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